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1: Jean-Louis Baptiste a arrêté ses études à 20 ans terminale. Il décide de tout foutre de l'île animerait. Va du chier, c'est ratif, habillé ou en chien.